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1: Bonjour, vous suivez le journal de la semaine d'IPFM. Karikin II était attendu hier au tribunal d'Etchmiadzin, la première audience préliminaire de l'affaire pénale visant le catholicos de tous les Arméniens Karikin II et six évêques membres du conseil spirituel suprême devait se tenir hier à Varadshapat, plus connu sous le nom d'Etchmiadzin. Karikin II est poursuivi après avoir entériné une décision disciplinaire interne à l'église concernant des évêques ayant

tenu des propos jugés outrageants à son encontre et envers l'Église apostolique arménienne. L'un d'eux avait contesté cette décision devant la justice civile, qui lui avait donné raison et demandé à Etchmiadzin de lui permettre de continuer à officier. Pour la défense du catholicos, cette procédure pose une question fondamentale. Les autorités civiles peuvent-elles intervenir dans les affaires internes de l'Église et remettre en cause l'exercice de l'autorité canonique du catholicos? Cette procédure, présentée comme sans précédent, a provoqué des réactions d'Aram Ier, catholicos de la Grande Maison de Cilicie, qui a dénoncé une situation inacceptable et condamnable et a apporté son soutien à Kallekin II. En France, le CCF a également condamné avec la plus grande fermeté les poursuites engagées contre les catholicos. L'organisation considère qu'elles constituent un précédent d'une exceptionnelle gravité et portent atteinte à l'autonomie de l'Église apostolique arménienne. Le CCF demande le retrait immédiat des poursuites et accuse le gouvernement arménien de franchir une ligne rouge en judiciarisant une décision relevant, selon lui, exclusivement de la gouvernance interne de l'Église. Le juge Hagop Manoukian, chargé de la première audience de l'affaire pénale visant le catholicos Kallekin II et six évêques de l'Église apostolique arménienne, s'est récusé dès l'ouverture de l'audience au tribunal d'Etchmiadzin et a refusé d'examiner le dossier. Selon l'avocat de la défense, Ara Zorabian, le magistrat a estimé devoir se retirer afin d'éviter tout doute sur son impartialité en raison de ses liens professionnels passés avec l'avocat. L'affaire sera donc attribuée à un autre juge qui fixera une nouvelle date d'audience. Cette procédure inédite dans l'histoire moderne de l'Arménie concerne le catholicos et les six évêques poursuivis pour avoir refusé d'exécuter une décision de justice relative à la réintégration d'un évêque défroqué. C'est dans ce cadre, donc, que le nouveau Parlement arménien ouvre sa 9e législature dans un climat de fortes tensions politiques. Le nouveau Parlement arménien, élu lors des élections législatives du 7 juin, a officiellement donc ouvert sa première session à Yerevan, marquant le début de la 9e législature de l'Assemblée nationale. Composé de 105 députés, il est dominé par le parti Contrat Civil du Premier ministre Nikol Pachinian, qui dispose de 64 sièges, tandis que les deux groupes d'opposition Arménie Forte, 29 sièges, et Hayastan, 12 sièges, siègent désormais ensemble dans l'hémicycle. Cette première séance a permis l'élection de la nouvelle direction du Parlement, avec la reconduction de Ruben Rubinyan à la présidence de l'Assemblée nationale, conformément à la Constitution. Le gouvernement de Nikol Pachinian a également présenté sa démission, une formalité institutionnelle qui ouvre la voie à la nomination du nouveau gouvernement, lequel devrait être reconduit dans les prochains jours grâce à la majorité parlementaire du parti au pouvoir. L'ouverture de cette législature est toutefois marquée par une polémique inédite. Pour la première fois depuis l'indépendance de l'Arménie, le catholicos de tous les Arméniens, Kallekin II, n'a pas été invité à participer à la cérémonie d'ouverture du Parlement. Cette décision intervient dans un contexte de crise profonde entre les autorités et l'Église apostolique arménienne. Le président de l'Assemblée nationale arménienne, Ruben Rubinyan, a provoqué une vive polémique en déclarant, je cite, « Je ne reconnais actuellement aucun catholicos ». Interrogé sur l'absence d'invitation adressée à Kallekin II pour la séance inaugurale du nouveau Parlement, il a refusé de répondre sur le fond, affirmant que si les journalistes parlaient de Gödrich Nursissian, le nom civil de Kallekin II, il devrait s'adresser directement à lui. Cette absence du catholicos est inédite. La loi prévoit pourtant que le chef de l'Église apostolique arménienne puisse prononcer un discours de bienvenue lors de la première séance de l'ouverture de la nouvelle législature. C'est la première fois depuis l'indépendance de l'Arménie qu'il n'est ni invité ni présent à cette cérémonie. Dans le même temps, les deux groupes d'opposition du nouveau Parlement arménien, Hayastan et Arménie Forte, se sont eux rendus au siège d'Etchmiadzin pour rencontrer le catholicos et recevoir sa bénédiction avant le début de leurs travaux parlementaires. Lors de cette rencontre, ils ont réaffirmé leur soutien à l'Église apostolique arménienne dans un contexte de fortes tensions avec le gouvernement de Nikol Pachinian qui a multiplié les critiques à l'encontre du catholicos ces derniers mois. Les représentants de l'opposition ont souligné le rôle central de l'Église dans la préservation de l'identité nationale et l'unité du peuple arménien.
Ainsi, les trois groupes de la 9e législature de l'Assemblée nationale d'Arménie ont élu leur chef et secrétaire, comme annoncé à la tribune du Parlement lors de sa première session avec sa nouvelle composition le 2 août. Le groupe parlementaire du parti au pouvoir contrat civil sera dirigé par Arousiak Manavassian et son secrétaire Volodia Agopian. Le groupe parlementaire du groupe d'opposition Arménie Forte sera dirigé par Narek Garabedian et son secrétaire Tigran Abrahamian. Le groupe parlementaire du bloc d'opposition Arménie, Hayastan, a été élu par Anna Grigorian et son secrétaire Arthur Khachaturian. Pour rappel, lors de la 9e législature de l'Assemblée nationale, le parti Contrat Civil a obtenu 64 mandats de parlementaires, Arménie Forte en a obtenu 29 et Arménie Hayastan en a obtenu 12. Les États-Unis doublent le financement du projet de la route Trump pour la paix et la prospérité en Arménie. Le fonds américain Trip Plus, chargé de financer le développement des infrastructures régionales, dispose désormais d'un budget de 402 millions de dollars après que les États-Unis ont doublé son financement, initialement fixé à 201 millions de dollars. Les investissements seront déployés en Arménie sur une période de 10 ans jusqu'en 2036. Le projet TRIP prévoit notamment la modernisation d'un axe de transport traversant le sud de l'Arménie avec des infrastructures routières, ferroviaires, énergétiques et de télécommunications. Son objectif est de faire de l'Arménie un carrefour régional tout en permettant une liaison entre l'Azerbaïdjan et son exclave du Nakhitchevan sous souveraineté et juridiction arménienne. En visite à Yerevan, le président du fonds TRIP pour la paix et la prospérité, Konstantin Sokolov, ainsi que le conseiller principal de l'envoyé spécial américain Arai Lightstone, ont rencontré le premier ministre arménien Nikol Pashinyan et le ministre des Affaires étrangères Arat Mirzoyan. Les discussions ont porté sur la mise en œuvre du projet et sur les prochaines étapes techniques nécessaires à son lancement, ainsi que sur le processus de paix entre l'Arménie et l'Azerbaïdjan. Né en URSS, puis installé à Chicago, Konstantin Sokolov, le président du fonds TRIP Plus, est un investisseur américain d'origine russe, déjà présent en Arménie, actionnaire de Viva Armenia. Il a également pris le contrôle de la mine de cuivre molybdène de Terout via sa société Dynamic Frontier Holdings. Parallèlement, l'accord TRIP signé le 4 juin entre Washington et Erevan a été transmis à la Cour constitutionnelle arménienne. Si celle-ci le juge conforme à la Constitution, lors de son examen prévu le 15 septembre, le texte sera ensuite soumis au Parlement arménien pour ratification. L'Italie évoque l'Arménie pour accueillir des migrants. Erevan dit ne rien savoir. Le ministère arménien des Affaires étrangères a déclaré ne pas avoir connaissance de la proposition italienne visant à créer des centres d'expulsion de migrants dans des pays tiers, parmi lesquels figurait l'Arménie. Un porte-parole du ministère arménien a indiqué que Erevan n'avait reçu aucune information officielle de la part de l'Italie et s'est refusé à tout autre commentaire. Cette proposition a été présentée mardi à Bruxelles par le ministre italien de l'Intérieur, Matteo Piantedosi, lors d'une réunion d'urgence des ministres de l'Intérieur de l'Union européenne, convoquée après l'arrivée de dizaines de milliers de migrants à Ceuta la semaine dernière. Rome souhaite que l'Union européenne mette en place des centres situés hors de son territoire où seraient traitées les demandes d'asile et organiser le retour des migrants en situation irrégulière. Selon plusieurs médias italiens, une liste préliminaire des pays susceptibles d'accueillir ces centres aurait été évoquée par le gouvernement italien. L'Arménie y figure aux côtés d'autres États considérés comme des pays d'origine ou de transit. Pour l'heure, les autorités arméniennes assurent toutefois n'avoir ni été informées ni consultées au sujet de cette initiative. Moscou bloque de nouvelles boissons arméniennes. Yerevan attend toujours des explications. La Russie a imposé de nouvelles restrictions à des produits arméniens en bloquant la commercialisation d'environ 70 000 bouteilles sur son territoire. Sont concernées l'eau minérale Bejni, l'eau potable Prosto Azbuka, y compris sa version pour enfants, ainsi que le soda sans alcool Morito de la marque Darbas. Les autorités russes évoquent un risque potentiel pour les consommateurs et des manquements aux exigences d'importation.
Les autorités arméniennes affirment toutefois n'avoir reçu aucune notification officielle de la part de Rossel Korsnadzor, l'agence russe de contrôle phytosanitaire et vétérinaire. L'inspection arménienne de la sécurité alimentaire indique que Moscou n'a toujours pas précisé la nature exacte des infractions reprochées et attend des explications officielles. Cette nouvelle mesure s'inscrit dans une série de restrictions commerciales prises par Moscou contre les exportations arméniennes depuis le printemps. Ces derniers mois, la Russie a notamment suspendu l'importation de produits laitiers, de fleurs, de fruits, de légumes, de poissons, de boissons et d'autres eaux minérales arméniennes. L'opposition y voit une conséquence de la dégradation des relations entre Yerevan et Moscou, tandis que le gouvernement arménien assure poursuivre le dialogue avec la Russie tout en accélérant la diversification de ses marchés d'exportation, notamment avec l'Union européenne. Pour finir ce journal, une page sportive historique, Ararat Armenia se rapproche des barrages de la Ligue des champions en football. Ararat Armenia a réalisé une nouvelle performance historique en s'imposant 2-1 face aux champions de la Slovénie, le club Celj, lors du match aller du troisième tour de la qualification de la Ligue des champions. La rencontre avait pourtant mal commencé pour les Arméniens, menés dès la 22e minute après un pénalty transformé par l'équipe slovène. Mais les joueurs d'Ararat Arménie ont également réagi grâce à Arthur Serobian, auteur de l'égalisation à la 38e minute, et en seconde période à l'entrée en jeu du Brésilien Carlos França, qui s'est révélé décisive. L'attaquant a inscrit le but de la victoire à la 70e minute, offrant un précieux avantage au club arménien avant le déplacement en Slovénie pour le match retour. Cette victoire rapproche Ararat Armenia d'un exploit inédit pour le football arménien. En cas de qualification au match retour, le club disputera les barrages de la Ligue des champions, l'ultime tour avant la phase de ligue de la compétition la plus prestigieuse du football mondial pour des clubs. Un niveau jamais atteint par une équipe arménienne. Cette performance revêt également d'une dimension particulière pour le groupe Tashir, propriétaire du club, son fondateur, l'homme d'affaires Samvel Garabedian, qui représente, par la figure de son neveu Nara Garabedian, la première force d'opposition en Arménie. Samvel Garabedian avait personnellement félicité les joueurs et le staff après leur qualification au tour précédent. Une nouvelle qualification constituerait l'un des plus grands succès de l'histoire du football arménien. Fin de ce journal, merci de nous avoir suivis.

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3: Bonjour et bienvenue à l'émission Au fil des pages, avec un livre aux multiples facettes. Nous avons l'impression que nous allons lire un ouvrage dans un genre littéraire bien précis. Mais au fil de la lecture, nous nous rendons compte qu'il cache autre chose, tout comme l'histoire qu'il recèle. C'est un roman, il se nomme Odette et le taxi jaune, d'Isabelle Arthus, paru aux éditions Charleston. De prime abord, Odette et le taxi jaune nous ferait penser et fait penser à un ouvrage feel-good. Ce genre littéraire qui s'est développé depuis quelques années et qui est centré sur des histoires drôles qui vous mettent de bonne humeur, légères, qui vous fait du bien, qui vous permettent de vous évader, bref, qui ne vous prend pas la tête. Le livre d'Isabelle Arthus correspond à cette définition, mais va au-delà. Possède aussi d'autres ingrédients qui apporte du peps à la narration qu'elle a voulu nous offrir. Tout d'abord, le titre de l'ouvrage promet pas mal de choses. Odette et le taxi jaune. Qui est cette Odette? Quel est son rapport avec ce taxi jaune, qui nous fait par ailleurs penser à une chanson? Est-elle la conductrice de ce taxi et de folles aventures vont lui arriver? Le titre est bien choisi et nous nous disons que nous allons passer un beau moment. Puis, il y a la couverture, qui nous promet également de belles promesses, ressemblant à une affiche des années 50, avec une femme bien apprêtée, où l'on peut voir dans le reflet de ses lunettes de soleil, la tour Eiffel. Et en arrière-plan, le fameux taxi jaune. Le tout dans une colorimétrie dans les tons chauds. Ce cocktail, qui évoque surtout une comédie joyeuse, va prendre un autre chemin, pour nous dévoiler des histoires plus profondes et afin de masquer ces tranches de vie qui marquent une personne, utilise plusieurs subterfuges, dont l'humour. Le roman en est rempli ainsi que de situations loquaces. C'est pourquoi, lorsque nous avons le livre entre les mains, nous avons le sentiment, nous pensons directement que l'histoire va être légère. Il y a bien cette légèreté qui flotte, mais lorsque nous regardons, et plutôt nous lisons, nous nous rendons compte qu'il y a aussi une autre dimension qui, dans un autre genre littéraire, aurait eu une toute autre trajectoire, alors que la trame de l'histoire serait la même. Odette et le taxi jaune est à la fois un ouvrage feel-good, de suspense, d'enquête, familial et historique. Selon les chapitres, l'auteur lève le voile sur tel ou tel personnage afin que le lecteur puissent établir les différentes liaisons entre eux et constituer le puzzle. L'histoire est fluide et se lit rapidement, avec de nombreuses références cinématographiques, littéraires, musicales, qui font plonger les lecteurs durant ces époques et de s'imprégner encore plus de l'histoire et faire en quelque sorte partie de l'aventure. Cette histoire commence en symbiose, puis leur chemin se sépare, où l'un est à la recherche de l'autre. Et à l'intérieur de ces deux fils rouges que nous suivons, nous avons bien d'autres histoires qui viennent éclairer la vie d'Odette et aussi la vie de celui qui le révèle. Ce qu'il en ressort, c'est que durant les heures troubles de l'histoire, avec un grand H, les choix que l'on prend peuvent conditionner toute une vie et celle des autres, et avoir un retour de manivelle bien des années plus tard, voire un demi-siècle. L'histoire principale, si l'on peut la nommer ainsi, se déroule en 1997-1998. Mais d'autres histoires viennent alimenter la ligne temporelle du présent pour comprendre pourquoi ce présent est tel qu'il est pour les personnages qui peuplent le roman. Les indices du passé laissés dans le présent va permettre de remonter le fil de cette temporalité et ainsi mieux comprendre le comportement de certains. C'est un roman où l'espace-temps s'est multiplié. Nous sommes transportés dans des lieux et époques différents. En France, durant la Seconde Guerre mondiale, dans l'Empire ottoman en 1915, en Arménie soviétique en 1947. Odette est octogénaire et elle a mis un point d'honneur sur l'art de s'habiller et porte toujours des talons hauts. C'est normal, elle a fait carrière dans la mode. Elle était couturière dans de grandes maisons de haute couture et dans le théâtre. C'est une vieille femme loufoque, excentrique, élégante, drôle. Elle a un rituel. Tous les vendredis, elle part à destination de l'aéroport de Roissy en choisissant une destination et en se mettant dans la peau d'une actrice. Et selon son rôle, elle s'habille en conséquence. Et comme à son habitude, son chauffeur de taxi est présent pour l'amener au terminal de Roissy-Charles-de-Gaulle. Maurice, c'est le chauffeur à la retraite, ex-parolier de grands chanteurs dont Aznavour, qui a un très gros faible pour Odette et qui la transporte depuis près de 20 ans en direction de Roissy. C'est comme une thérapie pour elle et lui y participe. Maurice est attachant, grincheux à certains moments, avec un look à l'opposé d'Odette, et est très fier de son taxi. Son taxi à la Taxi Driver, ce taxi jaune, imposant, et dans lequel il se sent invincible. Le rituel est de passer la journée à l'aéroport, où tout le personnel la connaît. Elle est comme la grand-mère pour certains, la confidente pour d'autres, l'entremetteuse parfois, et à 19h, Maurice vient la récupérer. Sauf que cette fois-ci, elle n'est pas présente. Pas d'Odette en vue. Inquiet, il appelle sa petite fille, Marie-Soleil, afin de la prévenir. Et qui ne s'alarme pas outre mesure, en mettant en avant le caractère expiègle de sa grand-mère. Marie-Soleil travaille dans une morgue. Elle a 28 ans et habite chez sa grand-mère qui l'a élevée. Le temps passe et toujours aucune Odette à l'horizon. Marie-Soleil commence à s'inquiéter et avec son parrain Maurice, partent à l'aéroport afin de savoir si le personnel est au courant de quelque chose. Après des réponses négatives, c'est à la police de l'aéroport qu'il se dirige, auprès du policier Ludovic, qui doit peut-être être la seule personne à ne pas connaître Odette. Intrigué, et parce qu'il est aussi flic, cette histoire l'intéresse et entame des investigations au sein de l'aéroport, ainsi qu'au domicile d'Odette, au cas où des indices seraient visibles. Et c'est lui qui découvre quelque chose, et ce quelque chose va les mener auprès d'un pressing arménien. Et cet indice va les mener tous les trois, Marisol, Ludovic et Maurice, à bord du taxi jaune, afin de traverser toute la France pour interroger l'ancienne gardienne de l'immeuble, Alice Safarian, enfin si celle-ci est toujours en vie. Grâce au ciel, elle l'est. Elle distille les informations qu'elle livre lorsqu'elle est encline à le faire. Les trois compères vont apprendre sur la vie d'Alice, même si ce n'est pas exactement ce pour quoi ils étaient venus, mais ces informations leur donnent des billes sur la psychologie d'Alice et une contextualisation sur la relation entre elle et Odette durant la Seconde Guerre mondiale et des événements qui avaient lieu durant la France de Vichy et ce qu'elles ont fait. Et parallèlement à ce road movie haut en couleur, il y a le parcours d'Odette dans un autre pays du globe qui a pris pour la première fois l'avion alors que depuis 20 ans, elle arpente la ville dans la ville qu'est l'aéroport de Roissy en s'inventant des voyages. Divisé en deux parties, ce roman va vous transporter vers des horizons différents où leurs histoires vont croiser la grande histoire au travers d'une galerie de personnages au caractère bien trempé, à certaines occasions loufoques et formant un groupe hétérogène drôle, romanesque et grave. L'auteur, tout au long de ce roman, a distillé des détails et indices qui permettent au lecteur de s'investir dans la lecture et dans la vie des personnages afin de les comprendre. Et maintenant, un extrait du livre. Votre avion est à quelle heure? Je n'ai pas encore décidé. J'ai le choix entre le vol d'Alitalia à 10h45 ou celui d'Air France à 15h. Vous partez en Italie? Finement à observer, Maurice. La fumée ne vous dérange pas? Sans attendre la réponse, elle sortit de son étui une longue cigarette toute blanche, une Muratti Ambassador. Les moindres détails de cette marque italienne l'enchantaient. À commencer par le nom, qui sonnait comme un club select de la ville éternelle, et les armoiries en relief sur le paquet, avec deux lions en majesté, encadrant un M et un A entrelacés, surmontés d'une couronne. Un blason autrement plus démocratique que ce gravé sur les chevalières. Odette,

salon d'attente des premières classes. La cigarette s'embrasa. Odette conserva quelques instants en bouche la fumée du tabac blond, légère comme une promesse de Dolce Vita. Elle n'avait jamais compris le truc pour avaler la fumée et conserver ainsi des poumons de jeune fille. Puis exhala en soupirant d'aise. Elle se félicitait d'avoir choisi l'Italie aujourd'hui, car pour se mettre dans l'ambiance, rien ne valait ses cigarettes préférées. Un très bon choix, vraiment. Sans perdre une miette du spectacle, Maurice s'engagea rue de Meaux, malencontreusement encombré par les camions poubelles retardataires. Un concert de klaxon tira Odette de sa rêverie. En une seconde, ce fut fini de Capri et de la jolie crique de Marina Piccola. Abandonnant à regret son camp Paris à peine entamé, elle fit le point sur la situation. « Maurice, regardez devant vous, bon sang de bois. Vous êtes dans la lune ce matin. Tâchez de reculer votre char d'assaut pour nous exfiltrer par la droite. Vous prendrez Cavendish à gauche et devriez récupérer la rue de Meaux après les camions. Pas d'improvisation surtout, on passe par la porte de Pantin et on sort Fissa, porte de la chapelle. Oui madame, comme vous voudrez madame. Ne faites pas l'enfant Maurice, c'est très vilain de bouder à votre âge. » la gronda-t-elle gentiment. Promis Odette, répondit le chauffeur en lui décochant une œillade appuyée à travers le rétroviseur. Odette rougit légèrement avant d'esquisser un sourire délicieux. Monica, aujourd'hui c'est Monica. Je suis attendue à Rome pour la reprise du tournage. Je vous rappelle le titre Odette et le taxi jaune d'Isabelle Artus, paru aux éditions Charleston. À bientôt!

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1: Bonjour, vous suivez le journal de la semaine d'IPFM. Karikin II était attendu hier au tribunal d'Etchmiadzin, la première audience préliminaire de l'affaire pénale visant le catholicos de tous les Arméniens Karikin II et six évêques membres du Conseil spirituel suprême devait se tenir hier à Varadshapat, plus connu sous le nom d'Etchmiadzin. Karikin II est poursuivi après avoir entériné une décision disciplinaire interne à l'Église concernant des évêques ayant tenu des propos jugés outrageants à son encontre et envers l'Église apostolique arménienne. L'un d'eux avait contesté cette décision devant la justice civile qui lui avait donné raison et demandé à Etchmiadzin de lui permettre de continuer à officier. Pour la défense du catholicos, cette procédure pose une question fondamentale. Les autorités civiles peuvent-elles intervenir dans les affaires internes de l'Église et remettre en cause l'exercice de l'autorité canonique du catholicos? Cette procédure, présentée comme sans précédent, a provoqué des réactions d'Aram Ier, catholicos de la Grande Maison de Cilicie, qui a dénoncé une situation inacceptable et condamnable et a apporté son soutien à Karikin II.

En France, le CCF a également condamné avec la plus grande fermeté les poursuites engagées contre les Catholicos. L'organisation considère qu'elle constitue un précédent d'une exceptionnelle gravité et porte atteinte à l'autonomie de l'Église apostolique arménienne. Le CCF demande le retrait immédiat des poursuites et accuse le gouvernement arménien de franchir une ligne rouge en judiciarisant une décision relevant, selon lui, exclusivement de la gouvernance interne de l'Église. Le juge Hagop Manoukian, chargé de la première audience de l'affaire pénale visant le Catholicos Karekin II et six évêques de l'Église apostolique arménienne, s'est récusé dès l'ouverture de l'audience au tribunal d'Etchmiadzin et a refusé d'examiner le dossier. Selon l'avocat de la défense, Ara Zorabian, le magistrat a estimé devoir se retirer afin d'éviter tout doute sur son impartialité en raison de ses liens professionnels passés avec l'avocat. L'affaire sera donc attribuée à un autre juge qui fixera une nouvelle date d'audience. Cette procédure inédite dans l'histoire moderne de l'Arménie concerne le Catholicos et les six évêques poursuivis pour avoir refusé d'exécuter une décision de justice relative à la réintégration d'un évêque défroqué. C'est dans ce cadre donc que le nouveau Parlement arménien ouvre sa 9e législature dans un climat de forte tension politique. Le nouveau Parlement arménien élu lors des élections législatives du 7 juin a officiellement donc ouvert sa première session à Yerevan, marquant le début de la 9e législature de l'Assemblée nationale. Composé de 105 députés, il est dominé par le parti Contrat Civil du Premier ministre Nikol Pachinian qui dispose de 64 sièges, tandis que les deux groupes d'opposition Arménie Forte, 29 sièges, et Hayastan, 12 sièges, siègent désormais ensemble dans l'hémicycle. Cette première séance a permis l'élection de la nouvelle direction du Parlement, avec la reconduction de Rouben Roubinian à la présidence de l'Assemblée nationale, conformément à la Constitution. Le gouvernement de Nikol Pachinian a également présenté sa démission, une formalité institutionnelle qui ouvre la voie à la nomination du nouveau gouvernement, lequel devrait être reconduit dans les prochains jours grâce à la majorité parlementaire du parti au pouvoir. L'ouverture de cette législature est toutefois marquée par une polémique inédite. Pour la première fois depuis l'indépendance de l'Arménie, le catholicos de tous les Arméniens, Karekin II, n'a pas été invité à participer à la cérémonie d'ouverture du Parlement. Cette décision intervient dans un contexte de crise profonde entre les autorités et l'Église apostolique arménienne. Le président de l'Assemblée nationale arménienne, Rouben Roubinian, a provoqué une vive polémique en déclarant, je cite, « Je ne reconnais actuellement aucun catholicos ». Interrogé sur l'absence d'invitation adressée à Karekin II pour la séance inaugurale du nouveau Parlement, il a refusé de répondre sur le fond, affirmant que si les journalistes parlaient de Gödrich Nursissian, le nom civil de Karekin II, il devrait s'adresser directement à lui. Cette absence du catholicos est inédite. La loi prévoit pourtant que le chef de l'Église apostolique arménienne puisse prononcer un discours de bienvenue lors de la première séance de l'ouverture de la nouvelle législature. C'est la première fois depuis l'indépendance de l'Arménie qu'il n'est ni invité ni présent à cette cérémonie. Dans le même temps, les deux groupes d'opposition du nouveau Parlement arménien, Hayastan et Arménie Forte, se sont eux rendus au siège d'Etchmiadzin pour rencontrer le catholicos et recevoir sa bénédiction avant le début de leurs travaux parlementaires. Lors de cette rencontre, ils ont réaffirmé leur soutien à l'Église apostolique arménienne dans un contexte de forte tension avec le gouvernement de Nikol Pachinian qui a multiplié les critiques à l'encontre du catholicos ces derniers mois. Les représentants de l'opposition ont souligné le rôle central de l'Église dans la préservation de l'identité nationale et l'unité du peuple arménien. Ainsi, les trois groupes de la 9e législature de l'Assemblée nationale d'Arménie ont élu leur chef et secrétaire, comme annoncé à la tribune du Parlement lors de sa première session avec sa nouvelle composition le 2 août. Le groupe parlementaire du parti au pouvoir Contrat Civil sera dirigé par Aroussiak Manavassian et son secrétaire Volodia Agopian. Le groupe parlementaire du groupe d'opposition Arménie Forte sera dirigé par Narek Garabedian et son secrétaire Tigran Abrahamian.
Le groupe parlementaire du bloc d'opposition Arménie, Hayastan, a été élu par Anna Grigorian et son secrétaire Arthur Khachaturian. Pour rappel, lors de la 9e législature de l'Assemblée nationale, le parti Contrat Civil a obtenu 64 mandats de parlementaires, Arménie Forte en a obtenu 29 et Arménie Hayastan en a obtenu 12. Les États-Unis doublent le financement du projet de la route Trump pour la paix et la prospérité en Arménie. Le fonds américain Trip Plus, chargé de financer le développement des infrastructures régionales, dispose désormais d'un budget de 402 millions de dollars après que les États-Unis ont doublé son financement, initialement fixé à 201 millions de dollars. Les investissements seront déployés en Arménie sur une période de 10 ans jusqu'en 2036. Le projet TRIP prévoit notamment la modernisation d'un axe de transport traversant le sud de l'Arménie avec des infrastructures routières, ferroviaires, énergétiques et de télécommunications. Son objectif est de faire de l'Arménie un carrefour régional tout en permettant une liaison entre l'Azerbaïdjan et son exclave du Nakhitchevan sous souveraineté et juridiction arménienne. En visite à Yerevan, le président du fonds TRIP pour la paix et la prospérité, Konstantin Sokolov, ainsi que le conseiller principal de l'envoyé spécial américain Arey Lightstone, ont rencontré le premier ministre arménien Nikol Pachinian et le ministre des Affaires étrangères Arat Mirzoyan. Les discussions ont porté sur la mise en œuvre du projet et sur les prochaines étapes techniques nécessaires à son lancement, ainsi que sur le processus de paix entre l'Arménie et l'Azerbaïdjan. Né en URSS, puis installé à Chicago, Konstantin Sokolov, le président du fonds Trip Plus, est un investisseur américain d'origine russe, déjà présent en Arménie, actionnaire de Viva Armenia. Il a également pris le contrôle de la mine de cuivre molybdène de Terout via sa société Dynamic Frontier Holdings. Parallèlement, l'accord TRIP signé le 4 juin entre Washington et Erevan a été transmis à la Cour constitutionnelle arménienne. Si celle-ci le juge conforme à la Constitution, lors de son examen prévu le 15 septembre, le texte sera ensuite soumis au Parlement arménien pour ratification. L'Italie évoque l'Arménie pour accueillir des migrants. Erevan dit ne rien savoir. Le ministère arménien des Affaires étrangères a déclaré ne pas avoir connaissance de la proposition italienne visant à créer des centres d'expulsion de migrants dans des pays tiers, parmi lesquels figurait l'Arménie. Un porte-parole du ministère arménien a indiqué que Erevan n'avait reçu aucune information officielle de la part de l'Italie et s'est refusé à tout autre commentaire. Cette proposition a été présentée mardi à Bruxelles par le ministre italien de l'Intérieur, Matteo Piantedosi, lors d'une réunion d'urgence des ministres de l'Intérieur de l'Union européenne, convoquée après l'arrivée de dizaines de milliers de migrants à Ceuta la semaine dernière. Rome souhaite que l'Union européenne mette en place des centres situés hors de son territoire où seraient traitées les demandes d'asile et organiser le retour des migrants en situation irrégulière. Selon plusieurs médias italiens, une liste préliminaire des pays susceptibles d'accueillir ces centres aurait été évoquée par le gouvernement italien. L'Arménie y figure aux côtés d'autres États considérés comme des pays d'origine ou de transit. Pour l'heure, les autorités arméniennes assurent toutefois n'avoir ni été informées ni consultées au sujet de cette initiative. Moscou bloque de nouvelles boissons arméniennes. Yerevan attend toujours des explications. La Russie a imposé de nouvelles restrictions à des produits arméniens en bloquant la commercialisation d'environ 70 000 bouteilles sur son territoire. Sont concernées l'eau minérale Bejni, l'eau potable Prosto Azbuka, y compris sa version pour enfants, ainsi que le soda sans alcool Morito de la marque Darbas. Les autorités russes évoquent un risque potentiel pour les consommateurs et des manquements aux exigences d'importation. Les autorités arméniennes affirment toutefois n'avoir reçu aucune notification officielle de la part de Rossel Korsnadzor, l'agence russe de contrôle phytosanitaire et vétérinaire.
L'inspection arménienne de la sécurité alimentaire indique que Moscou n'a toujours pas précisé la nature exacte des infractions reprochées et attend des explications officielles. Cette nouvelle mesure s'inscrit dans une série de restrictions commerciales prises par Moscou contre les exportations arméniennes depuis le printemps. Ces derniers mois, la Russie a notamment suspendu l'importation de produits laitiers, de fleurs, de fruits, de légumes, de poissons, de boissons et d'autres eaux minérales arméniennes. L'opposition y voit une conséquence de la dégradation des relations entre Yerevan et Moscou, tandis que le gouvernement arménien assure poursuivre le dialogue avec la Russie tout en accélérant la diversification de ses marchés d'exportation, notamment avec l'Union européenne. Pour finir ce journal, une page sportive historique. Ararat Armenia se rapproche des barrages de la Ligue des champions en football. Ararat Armenia a réalisé une nouvelle performance historique en s'imposant 2-1 face aux champions de la Slovénie, le club Celje, lors du match aller du troisième tour de la qualification de la Ligue des champions. La rencontre avait pourtant mal commencé pour les Arméniens, menés dès la 22e minute après un pénalty transformé par l'équipe slovène. Mais les joueurs d'Ararat Arménie ont également réagi grâce à Arthur Serobian, auteur de l'égalisation à la 38e minute, et en seconde période à l'entrée en jeu du Brésilien Carlos França, qui s'est révélé décisive. L'attaquant a inscrit le but de la victoire à la 70e minute, offrant un précieux avantage au club arménien avant le déplacement en Slovénie pour le match retour. Cette victoire rapproche Ararat Armenia d'un exploit inédit pour le football arménien. En cas de qualification au match retour, le club disputera les barrages de la Ligue des champions, l'ultime tour avant la phase de ligue de la compétition la plus prestigieuse du football mondial pour des clubs. Un niveau jamais atteint par une équipe arménienne. Cette performance revêt également d'une dimension particulière pour le groupe Tashir, propriétaire du club, son fondateur, l'homme d'affaires Samvel Garabedian, qui représente, par la figure de son neveu Narak Garabedian, la première force d'opposition en Arménie. Samvel Garabedian avait personnellement félicité les joueurs et le staff après leur qualification au tour précédent. Une nouvelle qualification constituerait l'un des plus grands succès de l'histoire du football arménien. Fin de ce journal, merci de nous avoir suivis.

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1: Bonjour, vous suivez le journal de la semaine d'IPFM. Karikin II était attendu hier au tribunal d'Etchmiadzin. La première audience préliminaire de l'affaire pénale visant le catholicos de tous les Arméniens Karikin II et six évêques membres du Conseil spirituel suprême devait se tenir hier à Varadchapat, plus connu sous le nom d'Etchmiadzin. Karikin II est poursuivi après avoir entériné une décision disciplinaire interne à l'Église concernant des évêques ayant tenu des propos jugés outrageants à son encontre et envers l'Église apostolique arménienne. L'un d'eux avait contesté cette décision devant la justice civile qui lui avait donné raison et demandé à Etchmiadzin de lui permettre de continuer à officier. Pour la défense du catholicos, cette procédure pose une question fondamentale. Les autorités civiles peuvent-elles intervenir dans les affaires internes de l'Église et remettre en cause l'exercice de l'autorité canonique du catholicos? Cette procédure, présentée comme sans précédent, a provoqué des réactions d'Aram Ier, catholicos de la Grande Maison de Cilicie, qui a dénoncé une situation inacceptable et condamnable et a porté son soutien à Karikin II. En France, le CCF a également condamné avec la plus grande fermeté les poursuites engagées contre les catholicos. L'organisation considère qu'elles constituent un précédent d'une exceptionnelle gravité et portent atteinte à l'autonomie de l'Église apostolique arménienne. Le CCF demande le retrait immédiat des poursuites et accuse le gouvernement arménien de franchir une ligne rouge en judiciarisant une décision relevant, selon lui, exclusivement de la gouvernance interne de l'Église. Le juge Hagop Manoukian, chargé de la première audience de l'affaire pénale visant le catholicos Karikin II et six évêques de l'Église apostolique arménienne, s'est récusé dès l'ouverture de l'audience au tribunal d'Etchmiadzin et a refusé d'examiner le dossier. Selon l'avocat de la défense, Araz Zorabian, le magistrat a estimé devoir se retirer afin d'éviter tout doute sur son impartialité en raison de ses liens professionnels passés avec l'avocat. L'affaire sera donc attribuée à un autre juge qui fixera une nouvelle date d'audience. Cette procédure inédite dans l'histoire moderne de l'Arménie concerne le catholicos et les six évêques poursuivis pour avoir refusé d'exécuter une décision de justice relative à la réintégration d'un évêque défroqué. C'est dans ce cadre, donc, que le nouveau Parlement arménien ouvre sa 9e législature dans un climat de forte tension politique. Le nouveau Parlement arménien, élu lors des élections législatives du 7 juin, a officiellement donc ouvert sa première session à Yerevan, marquant le début de la 9e législature de l'Assemblée nationale. Composé de 105 députés, il est dominé par le parti Contrat Civil du Premier ministre Nicole Pachinian, qui dispose de 64 sièges, tandis que les deux groupes d'opposition Arménie Forte, 29 sièges, et Hayastan, 12 sièges, siègent désormais ensemble dans l'hémicycle. Cette première séance a permis l'élection de la nouvelle direction du Parlement, avec la reconduction de Rouben Roubinian à la présidence de l'Assemblée nationale, conformément à la Constitution. Le gouvernement de Nicole Pachinian a également présenté sa démission, une formalité institutionnelle qui ouvre la voie à la nomination du nouveau gouvernement, lequel devrait être reconduit dans les prochains jours grâce à la majorité parlementaire du parti au pouvoir. L'ouverture de cette législature est toutefois marquée par une polémique inédite. Pour la première fois depuis l'indépendance de l'Arménie, le catholicos de tous les Arméniens, Karikin II, n'a pas été invité à participer à la cérémonie d'ouverture du Parlement. Cette décision intervient dans un contexte de crise profonde entre les autorités et l'Église apostolique arménienne. Le président de l'Assemblée nationale arménienne, Rouben Roubinian, a provoqué une vive polémique en déclarant, je cite, « Je ne reconnais actuellement aucun catholicos ». Interrogé sur l'absence d'invitation adressée à Karikin II pour la séance inaugurale du nouveau Parlement, il a refusé de répondre sur le fond, affirmant que si les journalistes parlaient de Gudrich Nursissian, le nom civil de Karikin II, il devrait s'adresser directement à lui. Cette absence du catholicos est inédite. La loi prévoit pourtant que le chef de l'Église apostolique arménienne puisse prononcer un discours de bienvenue lors de la première séance de l'ouverture de la nouvelle législature. C'est la première fois depuis l'indépendance de l'Arménie qu'il n'est ni invité ni présent à cette cérémonie. Dans le même temps, les deux groupes d'opposition de la, du nouveau parlement arménien, Hayastan et Arménie Forte, se sont eux rendus au siège d'Etchmiadzin pour rencontrer le catholicos et recevoir sa bénédiction avant le début de leurs travaux parlementaires. Lors de cette rencontre, ils ont réaffirmé leur soutien à l'Église apostolique arménienne dans un contexte de fortes tensions avec le gouvernement de Nikol Pachinian qui a multiplié les critiques à l'encontre du catholicos ces derniers mois. Les représentants de l'opposition ont souligné le rôle central de l'Église dans la préservation de l'identité nationale et l'unité du peuple arménien. Ainsi, les trois groupes de la 9e législature de l'Assemblée nationale d'Arménie ont élu leur chef et secrétaire, comme annoncé à la tribune du Parlement lors de sa première session avec sa nouvelle composition le 2 août. Le groupe parlementaire du parti au pouvoir contrat civil sera dirigé par Arousiak Manavassian et son secrétaire Volodia Agopian. Le groupe parlementaire du groupe d'opposition Arménie Forte sera dirigé par Narek Garabedian et son secrétaire Tigran Abrahamian. Le groupe parlementaire du bloc d'opposition Arménie, Hayastan, a été élu par Anna Grigorian et son secrétaire Arthur Khachaturian. Pour rappel, lors de la 9e législature de l'Assemblée nationale, le parti contrat civil a obtenu 64 mandats de parlementaires, Arménie Forte en a obtenu 29 et Arménie Hayastan en a obtenu 12. Les États-Unis doublent le financement du projet de la route Trump pour la paix et la prospérité en Arménie. Le fonds américain Trip Plus, chargé de financer le développement des infrastructures régionales, dispose désormais d'un budget de 402 millions de dollars, après que les États-Unis ont doublé son financement, initialement fixé à 201 millions de dollars. Les investissements seront déployés en Arménie sur une période de 10 ans jusqu'en 2036. Le projet TRIP prévoit notamment la modernisation d'un axe de transport traversant le sud de l'Arménie avec des infrastructures routières, ferroviaires, énergétiques et de télécommunications. Son objectif est de faire de l'Arménie un carrefour régional tout en permettant une liaison entre l'Azerbaïdjan et son exclave du Nakhitchevan sous souveraineté et juridiction arménienne. En visite à Yerevan, le président du fonds TRIP pour la paix et la prospérité, Konstantin Sokolov, ainsi que le conseiller principal de l'envoyé spécial américain Arey Lightstone, ont rencontré le premier ministre arménien Nikol Pachinian et le ministre des Affaires étrangères Arat Mirzoyan. Les discussions ont porté sur la mise en œuvre du projet et sur les prochaines étapes techniques nécessaires à son lancement, ainsi que sur le processus de paix entre l'Arménie et l'Azerbaïdjan. Né en URSS, puis installé à Chicago, Konstantin Sokolov, le président du fonds TRIP Plus, est un investisseur américain d'origine russe, déjà présent en Arménie, actionnaire de Viva Armenia. Il a également pris le contrôle de la mine de cuivre molybdène de Terout via sa société Dynamic Frontier Holdings. Parallèlement, l'accord TRIP signé le 4 juin entre Washington et Erevan a été transmis à la Cour constitutionnelle arménienne. Si celle-ci le juge conforme à la Constitution, lors de son examen prévu le 15 septembre, le texte sera ensuite soumis au Parlement arménien pour ratification. L'Italie évoque l'Arménie pour accueillir des migrants. Erevan dit ne rien savoir. Le ministère arménien des Affaires étrangères a déclaré ne pas avoir connaissance de la proposition italienne visant à créer des centres d'expulsion de migrants dans des pays tiers, parmi lesquels figurait l'Arménie. Un porte-parole du ministère arménien a indiqué que Erevan n'avait reçu aucune information officielle de la part de l'Italie et s'est refusé à tout autre commentaire. Cette proposition a été présentée mardi à Bruxelles par le ministre italien de l'Intérieur, Matteo Piantedosi, lors d'une réunion d'urgence des ministres de l'Intérieur de l'Union européenne, convoquée après l'arrivée de dizaines de milliers de migrants à Ceuta la semaine dernière. Rome souhaite que l'Union européenne mette en place des centres situés hors de son territoire où seraient traitées les demandes d'asile et organiser le retour des migrants en situation irrégulière. Selon plusieurs médias italiens, une liste préliminaire des pays susceptibles d'accueillir ces centres aurait été évoquée par le gouvernement italien. L'Arménie y figure aux côtés d'autres États considérés comme des pays d'origine ou de transit. Pour l'heure, les autorités arméniennes assurent toutefois n'avoir ni été informées ni consultées au sujet de cette initiative. « Moscou bloque de nouvelles boissons arméniennes. Yerevan attend toujours des explications. La Russie a imposé de nouvelles restrictions à des produits arméniens en bloquant la commercialisation d'environ 70 000 bouteilles sur son territoire. Sont concernées l'eau minérale Bejni, l'eau potable Prosto Azbuka, y compris sa version pour enfants, ainsi que le soda sans alcool Morito de la marque Darbas. Les autorités russes évoquent un risque potentiel pour les consommateurs et des manquements aux exigences d'importation. Les autorités arméniennes affirment toutefois n'avoir reçu aucune notification officielle de la part de Roselkoznadzor, l'agence russe de contrôle phytosanitaire et vétérinaire. L'inspection arménienne de la sécurité alimentaire indique que Moscou n'a toujours pas précisé la nature exacte des infractions reprochées et attend des explications officielles. Cette nouvelle mesure s'inscrit dans une série de restrictions commerciales prises par Moscou contre les exportations arméniennes depuis le printemps. Ces derniers mois, la Russie a notamment suspendu l'importation de produits laitiers, de fleurs, de fruits, de légumes, de poissons, de boissons et d'autres eaux minérales arméniennes. L'opposition y voit une conséquence de la dégradation des relations entre Yerevan et Moscou, tandis que le gouvernement arménien assure poursuivre le dialogue avec la Russie tout en accélérant la diversification de ses marchés d'exportation, notamment avec l'Union européenne. Pour finir ce journal, une page sportive historique, Ararat Armenia se rapproche des barrages de la Ligue des champions en football. Ararat Armenia a réalisé une nouvelle performance historique en s'imposant 2-1 face au champion de la Slovénie, le club Celj, lors du match aller du troisième tour de la qualification de la Ligue des champions. La rencontre avait pourtant mal commencé pour les Arméniens, menée dès la 22e minute après un pénalty transformé par l'équipe slovène. Mais les joueurs d'Ararat Arménie ont également réagi grâce à Arthur Serobian, auteur de l'égalisation à la 38e minute, et en seconde période à l'entrée en jeu du Brésilien Carlos França, qui s'est révélé décisive. L'attaquant a inscrit le but de la victoire à la 70e minute, offrant un précieux avantage au club arménien avant le déplacement en Slovénie pour le match retour. Cette victoire rapproche Ararat Armenia d'un exploit inédit pour le football arménien. En cas de qualification au match retour, le club disputera les barrages de la Ligue des champions, l'ultime tour avant la phase de ligue de la compétition la plus prestigieuse du football mondial pour des clubs. Un niveau jamais atteint par une équipe arménienne. Cette performance revêt également d'une dimension particulière pour le groupe Tashir, propriétaire du club, son fondateur, l'homme d'affaires Samvel Garabedian, qui représente, par la figure de son neveu Narak Garabedian, la première force d'opposition en Arménie. Samvel Garabedian avait personnellement félicité les joueurs et le staff après leur qualification au tour précédent. Une nouvelle qualification constituerait l'un des plus grands succès de l'histoire du football arménien. Fin de ce journal, merci de nous avoir suivis.

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1: Bonjour, vous suivez le journal de la semaine d'IPFM. Karikin II était attendu hier au tribunal d'Etchmiadzin, la première audience préliminaire de l'affaire pénale visant le catholicos de tous les Arméniens Karikin II et six évêques membres du Conseil spirituel suprême devait se tenir hier à Varad Shapat, plus connu sous le nom d'Etchmiadzin. Karikin II est poursuivi après avoir entériné une décision disciplinaire interne à l'Église concernant des évêques ayant eu des propos jugés outrageants à son encontre et envers l'Église apostolique arménienne. L'un d'eux avait contesté cette décision devant la justice civile qui lui avait donné raison et demandé à Etchmiadzin de lui permettre de continuer à officier. Pour la défense du catholicos, cette procédure pose une question fondamentale. Les autorités civiles peuvent-elles intervenir dans les affaires internes de l'Église et remettre en cause l'exercice de l'autorité canonique du catholicos? Cette procédure, présentée comme sans précédent, a provoqué des réactions d'Aram Ier, catholicos de la Grande Maison de Cilicie, qui a dénoncé une situation inacceptable et condamnable et a apporté son soutien à Karikin II. En France, le CCF a également condamné avec la plus grande fermeté les poursuites engagées contre les catholicos. L'organisation considère qu'elles constituent un précédent d'une exceptionnelle gravité et portent atteinte à l'autonomie de l'Église apostolique arménienne. Le CCF demande le retrait immédiat des poursuites et accuse le gouvernement arménien de franchir une ligne rouge en judiciarisant une décision relevant, selon lui, exclusivement de la gouvernance interne de l'Église. Le juge Hagop Manoukian, chargé de la première audience de l'affaire pénale visant le catholicos Karikin II et six évêques de l'Église apostolique arménienne, s'est récusé dès l'ouverture de l'audience au tribunal d'Etchmiadzin et a refusé d'examiner le dossier. Selon l'avocat de la défense, Ara Zorabian, le magistrat a estimé devoir se retirer afin d'éviter tout doute sur son impartialité en raison de ses liens professionnels passés avec l'avocat. L'affaire sera donc attribuée à un autre juge qui fixera une nouvelle date d'audience. Cette procédure inédite dans l'histoire moderne de l'Arménie concerne le catholicos et les six évêques poursuivis pour avoir refusé d'exécuter une décision de justice relative à la réintégration d'un évêque défroqué. C'est dans ce cadre, donc, que le nouveau Parlement arménien ouvre sa 9e législature dans un climat de forte tension politique. Le nouveau Parlement arménien, élu lors des élections législatives du 7 juin, a officiellement donc ouvert sa première session à Yerevan, marquant le début de la 9e législature de l'Assemblée nationale. Composé de 105 députés, il est dominé par le parti Contrat Civil du Premier ministre Nikol Pachinian, qui dispose de 64 sièges, tandis que les deux groupes d'opposition Arménie Forte, 29 sièges, et Hayastan, 12 sièges, siègent désormais ensemble dans l'hémicycle. Cette première séance a permis l'élection de la nouvelle direction du Parlement avec la reconduction de Rouben Roubinian à la présidence de l'Assemblée nationale, conformément à la Constitution. Le gouvernement de Nikol Pachinian a également présenté sa démission, une formalité institutionnelle qui ouvre la voie à la nomination du nouveau gouvernement, lequel devrait être reconduit dans les prochains jours grâce à la majorité parlementaire du parti au pouvoir. L'ouverture de cette législature est toutefois marquée par une polémique inédite. Pour la première fois depuis l'indépendance de l'Arménie, le catholicos de tous les Arméniens, Karikin II, n'a pas été invité à participer à la cérémonie d'ouverture du Parlement. Cette décision intervient dans un contexte de crise profonde entre les autorités et l'Église apostolique arménienne. Le président de l'Assemblée nationale arménienne, Rouben Roubinian, a provoqué une vive polémique en déclarant, je cite, « Je ne reconnais actuellement aucun catholicos ». Interrogé sur l'absence d'invitation adressée à Karikin II pour la séance inaugurale du nouveau Parlement, il a refusé de répondre sur le fond, affirmant que si les journalistes parlaient de Gödrich Nursissian, le nom civil de Karikin II, ils devraient s'adresser directement à lui. Cette absence du catholicos est inédite. La loi prévoit pourtant que le chef de l'Église apostolique arménienne puisse prononcer un discours de bienvenue lors de la première séance de l'ouverture de la nouvelle législature. C'est la première fois depuis l'indépendance de l'Arménie qu'il n'est ni invité ni présent à cette cérémonie. Dans le même temps, les deux groupes d'opposition de la, du nouveau parlement arménien, Hayastan et Arménie Forte, se sont eux rendus au siège d'Etchmiadzin pour rencontrer le catholicos et recevoir sa bénédiction avant le début de leurs travaux parlementaires. Lors de cette rencontre, ils ont réaffirmé leur soutien à l'église apostolique arménienne dans un contexte de forte tension avec le gouvernement de Nikol Pachinian qui a multiplié les critiques à l'encontre du catholicos ces derniers mois. Les représentants de l'opposition ont souligné le rôle central de l'église dans la préservation de l'identité nationale et l'unité du peuple arménien. Ainsi, les trois groupes de la 9e législature de l'Assemblée nationale d'Arménie ont élu leur chef et secrétaire, comme annoncé à la tribune du Parlement lors de sa première session avec sa nouvelle composition le 2 août. Le groupe parlementaire du parti au pouvoir contrat civil sera dirigé par Arousiak Manavassian et son secrétaire Volodia Agopian. Le groupe parlementaire du groupe d'opposition Arménie Forte sera dirigé par Narek Garabedian et son secrétaire Tigran Abrahamian. Le groupe parlementaire du bloc d'opposition Arménie, Hayastan, a été élu par Anna Grigorian et son secrétaire Arthur Khachaturian. Pour rappel, lors de la 9e législature de l'Assemblée nationale, le parti Contrat Civil a obtenu 64 mandats de parlementaires, Arménie Forte en a obtenu 29 et Arménie Hayastan en a obtenu 12. Les États-Unis doublent le financement du projet de la route Trump pour la paix et la prospérité en Arménie. Le fonds américain Trip Plus, chargé de financer le développement des infrastructures régionales, dispose désormais d'un budget de 402 millions de dollars après que les États-Unis ont doublé son financement, initialement fixé à 201 millions de dollars. Les investissements seront déployés en Arménie sur une période de 10 ans jusqu'en 2036. Le projet TRIP prévoit notamment la modernisation d'un axe de transport traversant le sud de l'Arménie avec des infrastructures routières, ferroviaires, énergétiques et de télécommunications. Son objectif est de faire de l'Arménie un carrefour régional tout en permettant une liaison entre l'Azerbaïdjan et son exclave du Nakhitchevan sous souveraineté et juridiction arménienne. En visite à Yerevan, le président du fonds TRIP pour la paix et la prospérité, Konstantin Sokolov, ainsi que le conseiller principal de l'envoyé spécial américain Arai Lightstone, ont rencontré le premier ministre arménien Nikol Pachinian et le ministre des Affaires étrangères Arat Mirzoyan. Les discussions ont porté sur la mise en œuvre du projet et sur les prochaines étapes techniques nécessaires à son lancement, ainsi que sur le processus de paix entre l'Arménie et l'Azerbaïdjan. Né en URSS, puis installé à Chicago, Konstantin Sokolov, le président du fonds TRIP Plus, est un investisseur américain d'origine russe, déjà présent en Arménie, actionnaire de Viva Armenia. Il a également pris le contrôle de la mine de cuivre molybdène de Terout via sa société Dynamic Frontier Holdings. Parallèlement, l'accord TRIP signé le 4 juin entre Washington et Erevan a été transmis à la Cour constitutionnelle arménienne. Si celle-ci le juge conforme à la Constitution, lors de son examen prévu le 15 septembre, le texte sera ensuite soumis au Parlement arménien pour ratification. L'Italie évoque l'Arménie pour accueillir des migrants. Erevan dit ne rien savoir. Le ministère arménien des Affaires étrangères a déclaré ne pas avoir connaissance de la proposition italienne visant à créer des centres d'expulsion de migrants dans des pays tiers, parmi lesquels figurait l'Arménie. Un porte-parole du ministère arménien a indiqué que Erevan n'avait reçu aucune information officielle de la part de l'Italie et s'est refusé à tout autre commentaire. Cette proposition a été présentée mardi à Bruxelles par le ministre italien de l'Intérieur, Matteo Piantedosi, lors d'une réunion d'urgence des ministres de l'Intérieur de l'Union européenne, convoquée après l'arrivée de dizaines de milliers de migrants à Ceuta la semaine dernière. Rome souhaite que l'Union européenne mette en place des centres situés hors de son territoire où seraient traitées les demandes d'asile et organiser le retour des migrants en situation irrégulière. Selon plusieurs médias italiens, une liste préliminaire des pays susceptibles d'accueillir ces centres aurait été évoquée par le gouvernement italien. L'Arménie y figure aux côtés d'autres États considérés comme des pays d'origine ou de transit. Pour l'heure, les autorités arméniennes assurent toutefois n'avoir ni été informées ni consultées au sujet de cette initiative. « Moscou bloque de nouvelles boissons arméniennes. Yerevan attend toujours des explications. La Russie a imposé de nouvelles restrictions à des produits arméniens en bloquant la commercialisation d'environ 70 000 bouteilles sur son territoire. Sont concernées l'eau minérale Bejni, l'eau potable Prosto Azbuka, y compris sa version pour enfants, ainsi que le soda sans alcool Morito de la marque Darbas. Les autorités russes évoquent un risque potentiel pour les consommateurs et des manquements aux exigences d'importation. Les autorités arméniennes affirment toutefois n'avoir reçu aucune notification officielle de la part de Roselkoznadzor, l'agence russe de contrôle phytosanitaire et vétérinaire. L'inspection arménienne de la sécurité alimentaire indique que Moscou n'a toujours pas précisé la nature exacte des infractions reprochées et attend des explications officielles. Cette nouvelle mesure s'inscrit dans une série de restrictions commerciales prises par Moscou contre les exportations arméniennes depuis le printemps. Ces derniers mois, la Russie a notamment suspendu l'importation de produits laitiers, de fleurs, de fruits, de légumes, de poissons, de boissons et d'autres eaux minérales arméniennes. L'opposition y voit une conséquence de la dégradation des relations entre Yerevan et Moscou, tandis que le gouvernement arménien assure poursuivre le dialogue avec la Russie tout en accélérant la diversification de ses marchés d'exportation, notamment avec l'Union européenne. Pour finir ce journal, une page sportive historique. Ararat Armenia se rapproche des barrages de la Ligue des champions en football. Ararat Armenia a réalisé une nouvelle performance historique en s'imposant 2-1 face aux champions de la Slovénie, le club Celj, lors du match aller du troisième tour de la qualification de la Ligue des champions. La rencontre avait pourtant mal commencé pour les Arméniens, menés dès la 22e minute après un pénalty transformé par l'équipe slovène. Mais les joueurs d'Ararat Arménie ont également réagi grâce à Arthur Serobian, auteur de l'égalisation à la 38e minute, et en seconde période à l'entrée en jeu du Brésilien Carlos França, qui s'est révélé décisive. L'attaquant a inscrit le but de la victoire à la 70e minute, offrant un précieux avantage au club arménien avant le déplacement en Slovénie pour le match retour. Cette victoire rapproche Ararat Armenia d'un exploit inédit pour le football arménien. En cas de qualification au match retour, le club disputera les barrages de la Ligue des champions, l'ultime tour avant la phase de ligue de la compétition la plus prestigieuse du football mondial pour des clubs. Un niveau jamais atteint par une équipe arménienne. Cette performance revêt également d'une dimension particulière pour le groupe Tashir, propriétaire du club, son fondateur, l'homme d'affaires Samvel Garabedian, qui représente, par la figure de son neveu Narak Garabedian, la première force d'opposition en Arménie. Samvel Garabedian avait personnellement félicité les joueurs et le staff après leur qualification au tour précédent. Une nouvelle qualification constituerait l'un des plus grands succès de l'histoire du football arménien. Fin de ce journal, merci de nous avoir suivis.

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1: Bonjour, vous suivez le journal de la semaine d'IPFM. Karikin II était attendu hier au tribunal d'Etchmiadzin, la première audience préliminaire de l'affaire pénale visant le catholicos de tous les Arméniens Karikin II et six évêques membres du Conseil spirituel suprême devait se tenir hier à Varad Shapat, plus connu sous le nom d'Etchmiadzin. Karikin II est poursuivi après avoir entériné une décision disciplinaire interne à l'Église concernant des évêques ayant tenu des propos jugés outrageants à son encontre et envers l'Église apostolique arménienne. L'un d'eux avait contesté cette décision devant la justice civile qui lui avait donné raison et demandé à Etchmiadzin de lui permettre de continuer à officier. Pour la défense du catholicos, cette procédure pose une question fondamentale. Les autorités civiles peuvent-elles intervenir dans les affaires internes de l'Église et remettre en cause l'exercice de l'autorité canonique du catholicos? Cette procédure, présentée comme sans précédent, a provoqué des réactions d'Aram Ier, catholicos de la Grande Maison de Cilicie, qui a dénoncé une situation inacceptable et condamnable et a apporté son soutien à Karikin II. En France, le CCF a également condamné avec la plus grande fermeté les poursuites engagées contre les catholicos. L'organisation considère qu'elles constituent un précédent d'une exceptionnelle gravité et portent atteinte à l'autonomie de l'Église apostolique arménienne. Le CCF demande le retrait immédiat des poursuites et accuse le gouvernement arménien de franchir une ligne rouge en judiciarisant une décision relevant, selon lui, exclusivement de la gouvernance interne de l'Église. Le juge Hagop Manoukian, chargé de la première audience de l'affaire pénale visant le catholicos Karikin II et six évêques de l'Église apostolique arménienne, s'est récusé dès l'ouverture de l'audience au tribunal d'Etchmiadzin et a refusé d'examiner le dossier. Selon l'avocat de la défense, Araz Zorabian, le magistrat a estimé devoir se retirer afin d'éviter tout doute sur son impartialité en raison de ses liens professionnels passés avec l'avocat. L'affaire sera donc attribuée à un autre juge qui fixera une nouvelle date d'audience. Cette procédure inédite dans l'histoire moderne de l'Arménie concerne le catholicos et les six évêques poursuivis pour avoir refusé d'exécuter une décision de justice relative à la réintégration d'un évêque défroqué. C'est dans ce cadre donc que le nouveau Parlement arménien ouvre sa 9e législature dans un climat de fortes tensions politiques. Le nouveau Parlement arménien, élu lors des élections législatives du 7 juin, a officiellement donc ouvert sa première session à Yerevan, marquant le début de la 9e législature de l'Assemblée nationale. Composé de 105 députés, il est dominé par le parti Contrat Civil du Premier ministre Nikol Pachinian, qui dispose de 64 sièges, tandis que les deux groupes d'opposition Arménie Forte, 29 sièges, et Hayastan, 12 sièges, siègent désormais ensemble dans l'hémicycle. Cette première séance a permis l'élection de la nouvelle direction du Parlement avec la reconduction de Rouben Roubinian à la présidence de l'Assemblée nationale, conformément à la Constitution. Le gouvernement de Nikol Pachinian a également présenté sa démission, une formalité institutionnelle qui ouvre la voie à la nomination du nouveau gouvernement, lequel devrait être reconduit dans les prochains jours grâce à la majorité parlementaire du parti au pouvoir. L'ouverture de cette législature est toutefois marquée par une polémique inédite. Pour la première fois depuis l'indépendance de l'Arménie, le catholicos de tous les Arméniens, Karikin II, n'a pas été invité à participer à la cérémonie d'ouverture du Parlement. Cette décision intervient dans un contexte de crise profonde entre les autorités et l'Église apostolique arménienne. Le président de l'Assemblée nationale arménienne, Rouben Roubinian, a provoqué une vive polémique en déclarant, je cite, « Je ne reconnais actuellement aucun catholicos ». Interrogé sur l'absence d'invitation adressée à Karikin II pour la séance inaugurale du nouveau Parlement, il a refusé de répondre sur le fond, affirmant que si les journalistes parlaient de Gödrich Nursissian, le nom civil de Karikin II, il devrait s'adresser directement à lui. Cette absence du catholicos est inédite. La loi prévoit pourtant que le chef de l'Église apostolique arménienne puisse prononcer un discours de bienvenue lors de la première séance de l'ouverture de la nouvelle législature. C'est la première fois depuis l'indépendance de l'Arménie qu'il n'est ni invité ni présent à cette cérémonie. Dans le même temps, les deux groupes d'opposition de la, du nouveau parlement arménien, Hayastan et Arménie Forte, se sont eux rendus au siège d'Etchmiadzin pour rencontrer le catholicos et recevoir sa bénédiction avant le début de leurs travaux parlementaires. Lors de cette rencontre, ils ont réaffirmé leur soutien à l'église apostolique arménienne dans un contexte de fortes tensions avec le gouvernement de Nikol Pachinian qui a multiplié les critiques à l'encontre du catholicos ces derniers mois. Les représentants de l'opposition ont souligné le rôle central de l'église dans la préservation de l'identité nationale et l'unité du peuple arménien. Ainsi, les trois groupes de la 9e législature de l'Assemblée nationale d'Arménie ont élu leur chef et secrétaire, comme annoncé à la tribune du Parlement lors de sa première session avec sa nouvelle composition le 2 août. Le groupe parlementaire du parti au pouvoir contrat civil sera dirigé par Arousiak Manavassian et son secrétaire Volodia Agopian. Le groupe parlementaire du groupe d'opposition Arménie Forte sera dirigé par Narek Garabedian et son secrétaire Tigran Abrahamian. Le groupe parlementaire du bloc d'opposition Arménie, Hayastan, a été élu par Anna Grigorian et son secrétaire Arthur Khachaturian. Pour rappel, lors de la 9e législature de l'Assemblée nationale, le parti contrat civil a obtenu 64 mandats de parlementaires, Arménie Forte en a obtenu 29 et Arménie Hayastan en a obtenu 12. Les États-Unis doublent le financement du projet de la route Trump pour la paix et la prospérité en Arménie. Le fonds américain Trip Plus, chargé de financer le développement des infrastructures régionales, dispose désormais d'un budget de 402 millions de dollars après que les États-Unis ont doublé son financement, initialement fixé à 201 millions de dollars. Les investissements seront déployés en Arménie sur une période de 10 ans jusqu'en 2036. Le projet TRIP prévoit notamment la modernisation d'un axe de transport traversant le sud de l'Arménie avec des infrastructures routières, ferroviaires, énergétiques et de télécommunications. Son objectif est de faire de l'Arménie un carrefour régional tout en permettant une liaison entre l'Azerbaïdjan et son exclave du Nakhitchevan sous souveraineté et juridiction arménienne. En visite à Yerevan, le président du fonds TRIP pour la paix et la prospérité, Konstantin Sokolov, ainsi que le conseiller principal de l'envoyé spécial américain Arai Lightstone, ont rencontré le premier ministre arménien Nikol Pachinian et le ministre des Affaires étrangères Arat Mirzoyan. Les discussions ont porté sur la mise en œuvre du projet et sur les prochaines étapes techniques nécessaires à son lancement, ainsi que sur le processus de paix entre l'Arménie et l'Azerbaïdjan. Né en URSS, puis installé à Chicago, Konstantin Sokolov, le président du fonds TRIP Plus, est un investisseur américain d'origine russe, déjà présent en Arménie, actionnaire de Viva Armenia. Il a également pris le contrôle de la mine de cuivre molybdène de Terout via sa société Dynamic Frontier Holdings. Parallèlement, l'accord TRIP signé le 4 juin entre Washington et Erevan a été transmis à la Cour constitutionnelle arménienne. Si celle-ci le juge conforme à la Constitution, lors de son examen prévu le 15 septembre, le texte sera ensuite soumis au Parlement arménien pour ratification. L'Italie évoque l'Arménie pour accueillir des migrants. Erevan dit ne rien savoir. Le ministère arménien des Affaires étrangères a déclaré ne pas avoir connaissance de la proposition italienne visant à créer des centres d'expulsion de migrants dans des pays tiers, parmi lesquels figurait l'Arménie. Un porte-parole du ministère arménien a indiqué que Erevan n'avait reçu aucune information officielle de la part de l'Italie et s'est refusé à tout autre commentaire. Cette proposition a été présentée mardi à Bruxelles par le ministre italien de l'Intérieur, Matteo Piantedosi, lors d'une réunion d'urgence des ministres de l'Intérieur de l'Union européenne, convoquée après l'arrivée de dizaines de milliers de migrants à Ceuta la semaine dernière. Rome souhaite que l'Union européenne mette en place des centres situés hors de son territoire où seraient traitées les demandes d'asile et organiser le retour des migrants en situation irrégulière. Selon plusieurs médias italiens, une liste préliminaire des pays susceptibles d'accueillir ces centres aurait été évoquée par le gouvernement italien. L'Arménie y figure aux côtés d'autres États considérés comme des pays d'origine ou de transit. Pour l'heure, les autorités arméniennes assurent toutefois n'avoir ni été informées ni consultées au sujet de cette initiative. « Moscou bloque de nouvelles boissons arméniennes. Yerevan attend toujours des explications. La Russie a imposé de nouvelles restrictions à des produits arméniens en bloquant la commercialisation d'environ 70 000 bouteilles sur son territoire. Sont concernées l'eau minérale Bejni, l'eau potable Prosto Azbuka, y compris sa version pour enfants, ainsi que le soda sans alcool Morito de la marque Darbas. Les autorités russes évoquent un risque potentiel pour les consommateurs et des manquements aux exigences d'importation. Les autorités arméniennes affirment toutefois n'avoir reçu aucune notification officielle de la part de Roselkorsnadzor, l'agence russe de contrôle phytosanitaire et vétérinaire. L'inspection arménienne de la sécurité alimentaire indique que Moscou n'a toujours pas précisé la nature exacte des infractions reprochées et attend des explications officielles. Cette nouvelle mesure s'inscrit dans une série de restrictions commerciales prises par Moscou contre les exportations arméniennes depuis le printemps. Ces derniers mois, la Russie a notamment suspendu l'importation de produits laitiers, de fleurs, de fruits, de légumes, de poissons, de boissons et d'autres eaux minérales arméniennes. L'opposition y voit une conséquence de la dégradation des relations entre Yerevan et Moscou, tandis que le gouvernement arménien assure poursuivre le dialogue avec la Russie tout en accélérant la diversification de ses marchés d'exportation, notamment avec l'Union européenne. Pour finir ce journal, une page sportive historique. Ararat Armenia se rapproche des barrages de la Ligue des champions en football. Ararat Armenia a réalisé une nouvelle performance historique en s'imposant 2-1 face aux champions de la Slovénie, le club Celje, lors du match aller du troisième tour de la qualification de la Ligue des champions. La rencontre avait pourtant mal commencé pour les Arméniens, menés dès la 22e minute après un pénalty transformé par l'équipe slovène. Mais les joueurs d'Ararat Arménie ont également réagi grâce à Arthur Serobian, auteur de l'égalisation à la 38e minute, et en seconde période à l'entrée en jeu du Brésilien Carlos França, qui s'est révélé décisive. L'attaquant a inscrit le but de la victoire à la 70e minute, offrant un précieux avantage au club arménien avant le déplacement en Slovénie pour le match retour. Cette victoire rapproche Ararat Armenia d'un exploit inédit pour le football arménien. En cas de qualification au match retour, le club disputera les barrages de la Ligue des champions, l'ultime tour avant la phase de ligue de la compétition la plus prestigieuse du football mondial pour des clubs. Un niveau jamais atteint par une équipe arménienne. Cette performance revêt également d'une dimension particulière pour le groupe Tashir, propriétaire du club, son fondateur, l'homme d'affaires Samvel Garabedian, qui représente, par la figure de son neveu Nara Garabedian, la première force d'opposition en Arménie. Samvel Garabedian avait personnellement félicité les joueurs et le staff après leur qualification au tour précédent. Une nouvelle qualification constituerait l'un des plus grands succès de l'histoire du football arménien. Fin de ce journal, merci de nous avoir suivis.

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1: Bonjour à tous et à toutes. Alors la question centrale, c'est comment prémunir notre peau face à l'hiver. Hein, il est là l'hiver, hein, et face au froid. Y a-t-il par rapport à notre peau des moyens de s'en prémunir du froid? Eh bien justement, pour en parler avec nous, on a le plaisir de recevoir le docteur Irène Cosseillambal. Vous êtes dermatologue à Paris et bien vous étiez venu, je me rappelle, pour parler du soleil. Eh bien, saison oblige, maintenant on va parler du froid. Alors, moi j'ai une première question. Pourquoi le froid est une épreuve pour notre peau?
2: Alors, merci Richard de m'inviter. Alors, le froid agit sur la peau à plusieurs niveaux. Déjà au niveau des vaisseaux, l'organisme, dès qu'il fait froid, il veut conserver la chaleur corporelle aux alentours de 37 degrés pour que les organes vitaux fonctionne bien. Donc ça crée ce qu'on appelle une vasoconstriction dans la peau, c'est-à-dire que les vaisseaux de la peau se resserrent pour éviter de la chaleur, une perte de chaleur. Ça se traduit sur la peau, une peau un peu plus terne, un peu plus pâle. Bon. Et puis essentiellement, le froid, ça agit en asséchant la peau, on le sait tous, on a la peau irritée pendant les périodes hivernales. Et à ça, il y a plusieurs raisons. On peut peut-être juste rappeler comment est fait la peau. Il y a globalement le derme, où il y a beaucoup d'eau, des vaisseaux, des glandes sébacées, enfin beaucoup de choses dans le derme. Au-dessus, il y a la couche de cellules de l'épiderme, qui globalement a pour mission de freiner les UV. Et puis encore au-dessus, il y a une couche qui est ce qu'on appelle la couche cornée, qui en fait sont des cellules mortes, un peu empilées comme un feuilleté. Et entre ces cellules, il y a de la graisse, des lipides. Et ces lipides agissent un peu comme un ciment entre les cellules. Et donc, ça crée, cette couche cornée agit à la fois contre les agents extérieurs et à la perte d'eau. Et en fait, l'hiver, le froid diminue un peu les lipides, diminue le sébum, rend tout ça un peu plus compact. Hein, quand on sort le beurre du frigo, il est beaucoup plus dur et il a du mal à s'étaler sur la biscotte. Ben, c'est un peu pareil. Ça plastifie moins un peu les cellules et donc l'eau sort plus facilement parce que le mur des cellules est un petit peu effrité, il y a moins de cohésion. Et la peau se déshydrate comme ça.
1: D'où l'importance de se protéger. À la fois, vous allez nous expliquer. Est-ce qu'il faut mettre des masques, des écharpes pour éviter ce type de problème?
2: Ouais, tout ce qui protège, rend tout ce qui préserve la chaleur de la peau est importante. Alors oui, bien sûr, les bonnets, des écharpes, des gants, des chaussettes plutôt de laine. Bien sûr, oui, bien sûr.
1: Est-ce que vous diriez que le froid est aussi dangereux que le soleil sur notre peau?
2: Alors, pas aussi dangereux. Ça agit à d'autres niveaux. Les UV, le soleil, on le rappelle, hein, ça vieillit prématurément la peau, ça donne des rides, des taches, ça agit sur les cellules de la peau, ça abîme l'ADN, donc ça peut créer des cancers, ça peut créer des brûlures. Voilà. Le froid, ça agit différemment. Bon, essentiellement des sécheresses, mais au-delà de ça, ça peut aggraver de l'eczéma, par exemple, ou certaines dermatoses visibles, l'eczéma, le psoriasis, ça peut les aggraver parce que la peau est encore un peu plus sèche. Ça peut même créer des pathologies cutanées, comme de l'urticaire, par exemple de l'urticaire au froid, ça existe. Et puis aussi des engelures, des gelures. Les engelures, c'est des petites plaques rouges sur les mains et les pieds qui sont dues au froid, qui ensuite régresse, un peu douloureuse. Et puis les gelures, c'est quand... bon, ça, c'est pour les hautes montagnes, oui. Les oreilles, c'est la congélation.
1: Les extrémités en général.
2: Exactement.
1: Alors justement, dans cette émission, vous le savez, docteur Cosseillambal, on donne la parole aux auditeurs. Je tiens à remercier Renaud, qui a accepté de vous poser des questions, parce qu'il a besoin de réponses.
3: Bonjour docteur, j'ai une première question et j'aimerais savoir quel type de crème hydratante et protectrice que je dois appliquer sur le visage lorsqu'il fait très froid et si éventuellement elles sont moins chères en parapharmacie.
1: Quelle crème mettre, où l'acheter et trouver moins cher possible.
2: Alors, déjà, peut-être juste avant de parler de la crème, on pourrait peut-être voir rapidement les petites mesures qu'on peut prendre pour, disons, diminuer la sécheresse de la peau. Déjà, de se laver avec de l'eau plutôt tièdes, des douches assez rapides. Hein, on sait, pour dégraisser un plat de vaisselle grasse, on est obligé de mettre l'eau très chaude et ça enlève le film lipidique. Nous, on veut le garder, au contraire, pour garder l'humidité de la peau. Donc, plutôt se laver donc avec des douches tièdes et puis utiliser des savons, alors plutôt des huiles lavantes. En fait, les savons, surtout le savon de Marseille, ça décape, ça a un pH basique. Nous, on veut garder le pH de la peau qui est aux alentours de 5,5. Et donc, on veut plutôt des huiles lavantes. Donc ça contribue à faire que la peau soit moins sèche. Et puis, on se met, oui, des crèmes, alors non seulement sur le visage, mais aussi sur l'ensemble du corps. On n'est pas obligé d'en mettre beaucoup, des couches épaisses, mais plutôt régulièrement, des couches relativement fines. C'est pas mal de le mettre aussi après la douche. La peau encore humide absorbe mieux la crème. Et puis, on va choisir des crèmes plutôt sans parfum, plutôt avec pas trop de conservateurs. Et puis, oui, on va les trouver en pharmacie, en parapharmacie. Alors, on va aussi, en matière de texture, quand on a la peau à peu près normale, on peut aller trouver des laits et des crèmes. Et puis, quand on a la peau un peu plus sèche, on peut prendre des baumes, voire des pommades. Surtout les extrémités, on prend plutôt des pommades. Voilà.
1: Est-ce que les masques que l'on met sur tout le visage peuvent être aussi une alternative ?
2: Les masques, ah oui, bien sûr, pour éventuellement hydrater la peau le soir. On a envie de se mettre un truc un peu gras sur le visage.
1: D'accord.
2: Oui, bien sûr.
1: Vous le rappelez, est-ce qu'on peut dire que c'est pas le prix qui conditionne la qualité d'une crème ? C'est pas parce qu'elle est chère qu'elle est bonne ?
2: Non, pas du tout, évidemment. Quand la crème est assez chère, on paye souvent un peu le marketing, le pot, la marque. Voilà. En pharmacie, on a des crèmes entre 5, 7 euros et une vingtaine d'euros.
1: Ouais. Et en parapharmacie aussi.
2: Bien sûr.
1: Hein, dans les grandes surfaces, on trouve aussi des crèmes intéressantes. On prend une deuxième question de Renaud ?
3: Ma deuxième question, docteur, est de savoir si l'acné et la rosacée peuvent s'aggraver avec le froid et comment je dois faire pour m'en prémunir.
2: Alors, concernant l'acné...
1: Alors, l'acné, qu'elle soit adolescente ou adulte.
2: Oui. Concernant l'acné, c'est pas, le froid n'est pas forcément quelque chose qui aggrave les choses. Parfois, oui, on peut avoir une hyperséborrhée, donc un peu plus de sébum et donc une poussée d'acné. Par contre, c'est plutôt les traitements qui sont généralement assez asséchants, les crèmes et même le fameux isotrétinoïne, hein, l'extra-roaccutane, ça assèche beaucoup la peau et très souvent, on va être peut-être amené à mettre des crèmes un peu plus grasses. Et ces crèmes-là, il faut les choisir justement non comédogènes pour ne pas aggraver.
1: Non comédogènes, ça veut dire ?
2: Ça veut dire qu'ils ne créent pas de microkystes, qui ne font pas des bouchons sur le port de la peau et qui ne créent pas des microkystes réactionnels. Ça, et puis éventuellement, parfois, on peut avoir de l'acné un peu mécanique, hein, quand quelque chose arrive sur le visage, une écharpe, quelque chose. Le fait de le frottement peut, ou ces ados là qui ont des cheveux un peu pour cacher les boutons, ça peut parfois aggraver un peu l'acné. Mais directement, pas vraiment.
1: D'accord.
2: Concernant la rosacée,
1: alors rappelons, la rosacée, c'est des rougeurs qui sont liées à des atteintes cutanées.
2: Voilà, donc ce sont c'est plusieurs symptômes. Ce sont des problèmes de vasodilatation, c'est-à-dire que des bouffées de rougeur qui sont dues à des vasodilatations des vaisseaux de la peau. Et cette vasodilatation va changer la température locale et va changer un peu l'écosystème local et ça va créer des boutons également. Donc le froid, là encore, directement non, mais par contre, passer du froid au chaud, une pièce chaude, ça va créer forcément, ça va empirer une vasodilatation, donc une bouffée de rougeur sur le visage, et ça peut effectivement déclencher des poussées de rosacée.
1: D'accord, donc là-dessus, on ne peut pas dire que le froid est un facteur aggravant, mais quand même.
2: Il peut aggraver, c'est pas une cause directe, mais ça peut être un peu aggravant, et il faut juste un tout petit peu adapter les traitements, prendre des crèmes peut-être un peu moins grasses, les répéter.
1: On a eu une vague de froid là ces jours-ci en région parisienne, mais l'ensemble de la France. Est-ce qu'on peut dire que dans votre consultation, vous avez vu des cas de patients ou de patientes qui étaient confrontés, qui avaient des lésions liées au froid, pas seulement sur le visage, mais au niveau, comme vous l'avez dit, des mains.
2: Oui, j'ai eu des patientes qui avaient des engelures. Hein. Donc les engelures, c'est en fait des spasmes par le froid des vaisseaux, puis ensuite ça se réalimente et ça crée en fait des petites souffrances cutanées et ça crée des rougeurs, donc ça passe.
1: Ça passe. On prend une dernière question de Renaud.
3: Alors ma troisième question, docteur, c'est de savoir si les séances de bronzage et les expositions à la lumière artificielle sont dangereuses lorsqu'on expose ensuite le visage au froid.
1: J'imagine qu'il veut parler des cabines de bronzage aussi, qui sont parfois proposées aux patients, mais avec le froid, ça passe ou ça casse?
2: Alors, les cabines de bronzage, c'est définitivement non, parce que ce sont des UV à haute intensité. Et comme on l'a dit précédemment, ça abîme la peau, ça abîme l'ADN des cellules. Donc, qu'il fasse froid ou qu'il fasse chaud, de toute façon, les cabines de bronzage, c'est non. Concernant la lumière, la luminothérapie, hein, ça, si c'est de ça qu'on parle, est-ce que c'est pour traiter un peu la dépression saisonnière, du manque de lumière? Ce ne sont pas des UV, donc, si ce sont des appareils bien homologués, il n'y a pas de problème.
1: Quand vous dites c'est non pour les cabines de bronzage, vous pensez bien évidemment au cancer de la peau, mais par rapport au froid, vous pensez à quoi?
2: Non, il n'y a pas de lien en fait particulier, de conséquences particulières parce qu'il fait froid qu'on soit particulièrement aux cabines de bronzage. Après, il faut peut-être juste rappeler que les UV, c'est pas que le soleil quand c'est l'été, il fait chaud. Bien sûr, hein, on sait que quand on va à la montagne, il fait froid, la neige réverbère, il y a une réverbération importante, des UV, même s'il fait froid, et donc il faut se protéger le visage avec un écran total. Donc le froid n'empêche pas la nocivité des UV.
1: Quoi. Bien sûr. Alors justement, vous parliez de la montagne ou du froid. Est-ce que les sécheresses oculaires, les sécheresses au niveau de la peau des paupières sont induites aussi par le froid?
2: Oui, tout à fait. Alors, la peau est très fine des paupières, donc elle est vraiment exposée au froid, au vent, donc ça crée effectivement des rougeurs, de l'eczéma, des tiraillements. Sur le visage, pareil, les joues. Bien sûr, les lèvres, l'inflammation des lèvres, ça s'appelle une cheilite. Ça peut donner des petites fissures aussi au niveau une perlèche au niveau des coins des lèvres. On peut avoir des irritations des oreilles, on a dit les mains, les pieds. Le corps en général peut la peau s'assécher globalement, surtout les jambes. Les paumes et les plantes n'ont pas de sébum, donc moins de sébum, donc forcément plus soumis à la sécheresse. Donc et donc ce sont les mêmes traitements, mettre une crème hydratante avec des céramides. En fait, on apporte non seulement des agents qui vont refaire le film hydrolipidique et donc refaire cette barrière cutanée pour empêcher l'eau de sortir, parce qu'on a toujours un peu d'eau qui s'évapore, on le voit pas, mais il y a toujours un peu d'eau qui s'évapore de notre peau, et on veut que et au froid, quand il fait très froid et clair et très sec, l'eau veut sortir. Et donc on veut au contraire garder cette eau avec les crèmes. Et puis il y a aussi des agents comme l'acide hyaluronique, hein, ce qu'on injecte pour les rides, ça existe aussi en crème, et c'est un facteur pour retenir l'eau et pour hydrater.
1: D'accord, ça c'est intéressant. Est-ce qu'il y a des zones, vous en avez déjà parlé, mais des zones et des âges à risque de froid et peau?
2: Alors les zones, donc ce qui n'est pas couvert par les vêtements globalement, hein, le visage, la tête, les mains, les pieds, voilà, les âges, donc ça touche tout le monde évidemment, peut-être un peu plus aussi faire attention aux extrémités de la vie, les plus jeunes parce que leur couche cornée n'est pas encore complètement mature, donc ils ont plus tendance éventuellement à avoir de la sécheresse, donc les laver avec des savons qu'on en a dit, des huiles lavantes, etc. Et puis des sujets plus âgés qui ont aussi la peau sèche physiologiquement et qui nécessitent d'être protégés.
1: Une surveillance. Alors vous parliez des âges, vous parliez des zones à risque. Les hommes, c'est la grande mode hein, depuis des décennies, portent la barbe. Est-ce que la barbe est une protection de notre peau face au froid?
2: Alors, je pense que c'est une bonne protection aux UV, forcément. Au froid... un petit peu quand même, oui. Oui, bien sûr, ça. Au vent, probablement aussi. La couche cornée est moins abîme, mais c'est sûrement vrai pour les UV.
1: Alors, voilà, hein, c'est une information. Messieurs et vous, mesdames, dites à votre mari de garder la barbe parce que c'est une protection, comme vient de le dire le docteur. Alors, concernant les autres pathologies de la peau, l'eczéma, le psoriasis, est-ce que le froid est un facteur de risque aggravant?
2: Alors oui, en asséchant la peau, ça aggrave donc ces pathologies-là. Pour l'eczéma, peut-être on rappelle, c'est une prédisposition génétique. Il y a déjà un défaut de cohésion de ces cellules de la couche cornée. chez ces patients. Et donc, le fait d'avoir moins de films hydrolipidiques, ça les aggrave encore plus. Donc, ça peut déclencher, effectivement, on a plus de poussées d'eczéma pendant l'hiver que l'été. Donc, conséquence, il faut faire ce qu'on a dit, c'est-à-dire mettre des crèmes hydratantes et les protéger. Puis sinon, traiter la poussée, évidemment. Psoriasis, pareil, alors c'est une autre prédisposition génétique, ça donne des plaques sur les zones d'extension et ça donne des plaques épaisses de couche cornée. Et quand il fait froid, la couche cornée est encore un peu plus importante. Et puis ça crée aussi le froid peut entraîner aussi des sensations de démangeaison. Et alors plus ces pathologies-là, plus on les gratte, plus ils s'aggravent. Ouais. Et donc ça peut redéclencher, le système immunitaire voit qu'il y a une blessure et va aller les attaquer et donc faire des poussées.
1: Donc là, concrètement, vos patients pso ou eczéma, vous leur dites quoi ?
2: Je leur dis de ne pas se gratter. Alors, on me répond, c'est plus facile à dire qu'à faire.
1: Bien sûr.
2: Mais à nous de trouver les moyens pour éviter qu'ils ne se grattent.

0: il se grave souvent, il se démange.
1: D'accord, donc il y a vraiment une zone comme ça très à risque. On en a parlé, le cancer de la peau et le froid, il n'y a pas de lien direct documenté ?
0: Il n'y a pas de lien direct documenté, non. C'est surtout les UV, encore une fois.
1: C'est encore les UV. Les UV qu'on utilise aussi pour certaines pathologies, je pense au vitiligo, où on expose les gens. Vous pouvez nous en parler
0: alors,
1: de ça ?
0: Alors,
1: le vitiligo, hein, je rappelle, ce sont des plaques dépigmentées sur l'ensemble de la peau et du visage. Un mannequin canadien s'était exposé pour démystifier cette maladie qui est très affichante par définition. Par rapport au froid, vous dites quoi ?
0: Alors, par rapport au froid, il n'y a pas de lien particulier. Par contre, si vous avez parlé des UV tout à l'heure, c'est vrai que avant, pour traiter ces pathologies-là, allaient mieux l'été. Et donc, à Paris, comme il n'y avait pas beaucoup de soleil, on a proposé souvent, pendant longtemps, des traitements aux UV. Et ça a eu quand même une conséquence pour d'abîmer quand même la peau, c'est-à-dire que ça fait des taches, etc. Maintenant, les traitements, quand ils sont proposés, alors il faut évidemment éviter les roues à peau claire, mais un sujet qui n'a pas trop de grain de beauté, on peut lui proposer une ce qu'on appelle une photothérapie, c'est-à-dire un traitement aux UV, mais avec des UV resserrés, c'est-à-dire des UVB, pas toute la gamme de tous les UV qui risqueraient d'être...
1: D'accord. Et donc l'idée par rapport au vitiligo, c'est de repigmenter les zones qui sont blanches.
0: Exactement.
1: Par rapport à une peau plus mate.
0: Exactement. Ça a un effet aussi un peu anti-inflammatoire, parce qu'il y a une... en fait, c'est une attaque auto-immune des cellules, des mélanocytes, de la peau, et donc ça agit quand même au niveau de ces médiateurs là et puis oui, ça stimule ce qu'on veut, c'est restimuler la pigmentation, et ça aide.
1: Alors justement, vous parliez d'immunité, on est dans une période de froid, qu'est-ce que l'on peut dire sur notre immunité par rapport à notre peau ? Est-ce qu'on peut dire que le froid, ou en tout cas la peau, elle est en bonne santé, en moyenne santé, ou il faut la soigner ? Ou est-ce que notre immunité va nous conduire à avoir une peau moins optimale qu'elle a été les années ou les décennies précédentes ?
0: Alors l'immunité en elle-même, non, mais en fait la peau sèche, puisqu'on en est revenu là, la peau sèche créant une couche cornée plus poreuse, toutes les petites bactéries, les petits virus, les petites bouts d'allergènes, etc., ont tendance à vouloir rentrer. Ça crée de l'inflammation, et donc c'est pour ça que ça tiraille, ça peut faire des choses comme ça. Donc il faut, au niveau de l'immunité de la peau, hydrater toujours.
1: Toujours hydrater et faire en sorte qu'on n'ait pas ce type de problème. L'avenir, c'est quoi dans notre sujet qui nous concerne ? Froid ou pas froid, mais est-ce que dans les pathologies dont on a parlé, il y a vraiment des nouveautés, des médicaments, des crèmes hyperactives ou pas ?
0: Alors, les nouveautés, c'était plutôt de développer des traitements qui ne sont pas des crèmes, et les nouveautés arrivent plutôt pour les pathologies d'eczéma, de psoriasis, plutôt sévères. Alors, depuis déjà 3-4 ans, dans l'eczéma sévère, il y a un traitement qui va agir... parce qu'en fait, il y a un problème de réaction immunitaire de chaque pathologie, et ça va cibler de manière élective le signal qui déclenche l'eczéma. Et donc, notamment les biothérapies pour l'eczéma, et puis aussi pour le psoriasis, ce sont des injections qu'on fait tous les 15 jours ou tous les mois, ça dépend du produit. Et dans le psoriasis, par exemple, ça va agir sur l'interleukine 17 23, c'est très spécifique, et donc ça permet donc de ne plus avoir à se crémer tous les jours, surtout sur des pathologies sévères où le corps parfois entier est atteint, et donc de faire des injections. Alors c'est pas forcément miraculeux, mais ça aide beaucoup.
1: Ce sont des patients pour lesquels il y a eu résistance au traitement classique. Ce sont des méga anti-inflammatoires.
0: Ce sont plutôt des anti-inflammations très ciblées. Justement, les corticoïdes, la cortisone, c'est une anti-inflammation en général. Ça n'est pas ciblé, et ça a des effets secondaires, évidemment. Pour ces injections, c'est vraiment cibler dans l'inflammation ce qui déclenche le psoriasis. Alors l'indication pour ça, c'est encore une fois la surface. S'il y a une grosse surface atteinte, bon, on peut crémer de coudes, de genoux. C'est fastidieux, mais ça peut se faire. Mais quand à un moment donné la photothérapie n'a pas fonctionné, ou que c'est

0: certains traitements anciens ont donné des effets secondaires, parce que tous ces traitements ont quand même des effets secondaires. Et donc, finalement, comme on a maintenant à notre disposition tout un panel de traitements, on peut ne pas prendre cette voie-là et en prendre un autre, et ça permet donc de trouver un peu un traitement à la carte.
1: En tout cas, merci de toutes ces explications. On rappelle donc, par rapport au froid, les conseils que vous donneriez pour faire une synthèse.
0: Ben donc de se couvrir évidemment, ouais. De se laver avec des choses qui soient plutôt des huiles lavantes et qui décapent pas la peau, se mettre une crème hydratante régulièrement, n'a pas attendre d'avoir la peau très très rouge et fissurée, mais plutôt de temps en temps régulièrement de se mettre une crème hydratante. Et puis voilà.
1: Et voilà. Alors, je me permets de vous poser une dernière question parce que ça me semble important. Y a-t-il, par rapport au froid et notre peau, des familles qui ont une génétique particulière ? Est-ce que on a des infos sur la génétique de la peau ?
0: Enfin, souvent, la génétique de la peau va avec aussi les zones où on vit, géographiques
1: ouais,
0: où on vit.
1: Les
0: Africains, ils ont une couche cornée un peu
1: plus épaisse.
0: Et donc, voilà, nous, les peaux fines, les peaux nordiques, forcément, sont plus irritées.
1: Donc, c'est ça la génétique, c'est ça l'hérédité, c'est ça qui génère.
0: En fonction du climat. Ouais.
1: En fonction du climat, que la situation peut varier. Voilà, donc, merci en tout cas, docteur, de ces explications. Je rappelle, docteur Irène Cosseillambal, et que vous êtes dermatologue à Paris. Et je vous dis à très bientôt et je vous souhaite une bonne journée. Bonne journée à vous tous.
0: Merci beaucoup.

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